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2: Sur votre plateau télé ce soir, un chanteur immense, un anniversaire people et un stage de bien-être. Sardou, autoportrait sur France 3, documentaire. Le chanteur se livre sans phare à Augustin Trapenard lors d'entretiens intimistes menés en Normandie. Seul face à la caméra, Michel Sardou dévoile les coulisses d'un destin hors norme, de sa naissance dans une famille de saltimbanques à son règne sur la chanson française.

0: 50 Minutes Inside, les 20 ans sur TF1 Magazine. Isabelle Iturburu et Nico Saliagas, visage emblématique de l'émission depuis deux décennies, proposent une rétrospective de tous les moments marquants du magazine. Entre mariage princier, disparition bouleversante et phénomène médiatique, les deux animateurs reviennent sur 20 années de passion. 14 jours pour aller mieux sur M6, film avec Maxime Gasteuil. Maxime, cadre ambitieux, ne pense qu'à sa carrière et à son futur mariage avec Nadège, la fille de son patron. Au bord du burn-out, il se retrouve embarqué par son futur beau-frère dans un stage de bien-être.
1: J'en peux plus de tes humeurs.
2: C'est justement le thème du stage que je vais faire. Comprendre les énergies qui nous gouvernent pour mieux les dominer.
1: Bah, c'est super pour avec toi.
2: Ah mais super idée. Tu vois, c'est joli.
3: Ouais, c'est joli, on va à Poudlard.
4: Je te préviens, je tiendrai pas 4 jours. Hein.
0: Sardou autoportrait sur France 3, 50 minutes inside, les 20 ans sur TF1 et 14 jours pour aller mieux sur M6. Très belle soirée télé à tous.

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1: Et nous sommes le 24 juillet aujourd'hui, nous fêtons les Christine et les Ségolène. Et en ce 24 juillet, je pourrais vous parler de Jacques Cartier qui prend possession pour la France du Canada en 1534, ou encore de Sacha Guitry qui meurt en 1957. Mais le 24 juillet 1775, né Eugène-François Vidocq, il a inspiré la littérature, le cinéma et la télévision. Claude Brasseur l'a incarné dans les années 70 dans une série, Gérard Depardieu dans un film en 2001, et en 2018, Vincent Cassel dans L'Empereur de Paris. Vidocq, fils d'un boulanger d'Arras, devient très vite délinquant et mène une vie d'escroc. À 21 ans, il est condamné à 8 ans de travaux forcés au bagne de Brest. Il s'évade au bout de 8 jours, repris un an plus tard, direction le bagne de Toulon. Il s'en échappe encore. Il n'est retrouvé qu'au bout de 9 ans et propose alors de devenir indicateur. Il ne lui faut que 2 ans pour prouver son efficacité et être nommé chef de la brigade de sûreté à la préfecture de police de Paris. Une unité secrète composée d'anciens repris de justice. Il revendiquera plus de 16 000 arrestations. Il démissionne de la police en 1827 et meurt 30 ans plus tard, presque oublié, à l'âge de 81 ans. Enterré au cimetière du Père Lachaise, son parcours a nourri l'imaginaire de la littérature populaire du 19e siècle. Balzac s'en est inspiré pour son personnage de Vautrin, tout comme Victor Hugo pour Jean Valjean. La citation du jour est signée d'Eugène-François Vidocq. La peine de mort est une peine immorale ou du moins inutile parce qu'elle ne répare rien. Car malheureusement, la mort du meurtrier ne rend point la vie à la victime.

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1: Bonjour à tous, cher Bélier, vous pourriez avoir envie de régler plusieurs choses avant le week-end, mais tout ne mérite pas votre énergie. Les taureaux, vous ne chercherez pas l'inspiration, mais elle viendra à vous naturellement, là où vous l'attendiez le moins. Les gémeaux, votre sens de la répartie fera sourire, réfléchir ou même débloquer une situation. Les cancers, une relation, une habitude ou une obligation pourraient vous sembler moins essentielles qu'avant. Faites confiance à ce sentiment de recentrage. Les lions, une personne pourrait vous surprendre en prenant une initiative que vous pensiez devoir assumer seule. Les vierges, aujourd'hui, votre regard précis sera plus utile que de longs discours. Les balances, vous comprendrez qu'il est possible de préserver l'harmonie sans toujours faire des concessions. Quant à vous, les scorpions, une réponse que vous attendiez pourrait enfin arriver, ou du moins se préciser. Sagittaire, votre curiosité pourrait vous entraîner vers un sujet complètement inattendu aujourd'hui. Les capricornes, plutôt que de chercher à convaincre, exposez simplement votre vision. Elle trouvera davantage d'écho que vous ne l'imaginez. Les verseaux, vous aurez tendance à mesurer le chemin qu'il reste à parcourir. Prenez aussi quelques instants pour observer celui déjà accompli. Et puis enfin, les poissons, un moment de calme au milieu de la journée pourrait devenir particulièrement précieux. Je vous souhaite à tous une très belle journée et un très bon week-end. 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

Bonjour, bonjour à tous. Une situation toujours hors de contrôle. En Gironde, l'incendie au nord du bassin d'Arcachon a parcouru au moins 4800 hectares et a conduit à l'évacuation de plus de 20 000 personnes. Un pompier a aussi été blessé après l'explosion d'une bonbonne de gaz à Lesch-Cap-Ferré. Plus au sud, dans les Landes, un autre incendie a déjà parcouru au moins 1200 hectares. 5 000 personnes ont dû quitter leur logement. Dans le Var aussi, les pompiers continuent de lutter contre le feu qui a dévoré 2700 hectares en 3 jours dans le massif du Gros Bessillon. Et pour faire face à ces multiples incendies, des renforts internationaux sont attendus. Emmanuel Macron demande l'activation du mécanisme de protection civile de l'UE. Le président déplore une situation sous très forte tension et assure que les pompiers français vont pouvoir compter sur l'appui de nouveaux moyens aériens venus du Portugal, de Slovénie ou encore de Croatie. Dans l'actualité également, ce rebondissement judiciaire. Plus de 2 ans et demi après la mort de Thomas Perotto à Crépol, la circonstance aggravante de racisme a finalement été retenue par les juges d'instruction. Les magistrats se basent sur des témoignages faisant état de propos anti-blancs à la fin du bal de village dans la Drôme durant lequel le jeune homme de 16 ans a perdu la vie. 14 personnes sont mises en examen dans ce dossier. LFI dépose un recours devant le Conseil constitutionnel pour contester l'interdiction des réseaux sociaux aux moins de 15 ans. La loi a été définitivement adoptée en début de semaine par le Parlement. Les plateformes devront contrôler l'âge de leurs usagers dès le mois de septembre, une atteinte à la liberté d'expression et de communication, mais aussi au droit au respect de la vie privée, selon les députés insoumis. 890 millions d'euros d'amende pour Google. La Commission européenne sanctionne le géant américain pour des atteintes à la concurrence. Washington la dénonce et y voit une source d'incertitude majeure pour les relations commerciales transatlantiques. Et puis les coureurs du Tour de France s'attaquent à l'Alpe d'Huez. Une double ascension aujourd'hui et demain, mais par deux versants différents. La 19e étape s'élance cet après-midi de Gap. Hier, c'est Richard Carapaz qui s'est imposé à Orcières-Merlette. Excellente matinée à tous.

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1: Bonjour, la couleur du ciel de ce vendredi 24 juillet, malgré quelques nuages élevés, le soleil sera bien présent dans le ciel des Ardennes. Côté mercure, pas d'évolution majeure, 13 degrés ce matin, levé du jour à Sedan, 26 attendus cet après-midi pour les maximales à Givet et Revin. Une dégradation est attendue pour ce week-end, nous annonce Météo France. Belle matinée avec nous.
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2: Bonjour à tous, chers béliers, vous pourriez avoir envie de régler plusieurs choses avant le week-end, mais tout ne mérite pas votre énergie. Les taureaux, vous ne chercherez pas l'inspiration, mais elle viendra à vous naturellement, là où vous l'attendiez le moins. Les gémeaux, votre sens de la répartie fera sourire, réfléchir ou même débloquer une situation. Les cancers, une relation, une habitude ou une obligation pourraient vous sembler moins essentielles qu'avant. Faites confiance à ce sentiment de recentrage. Les lions, une personne pourrait vous surprendre en prenant une initiative que vous pensiez devoir assumer seule. Les vierges, aujourd'hui, votre regard précis sera plus utile que de longs discours. Les balances, vous comprendrez qu'il est possible de préserver l'harmonie sans toujours faire des concessions. Quant à vous, les scorpions, une réponse que vous attendiez pourrait enfin arriver, ou du moins se préciser. Sagittaire, votre curiosité pourrait vous entraîner vers un sujet complètement inattendu aujourd'hui. Les capricornes, plutôt que de chercher à convaincre, exposez simplement votre vision. Elle trouvera davantage d'écho que vous ne l'imaginez. Les verseaux, vous aurez tendance à mesurer le chemin qu'il reste à parcourir. Prenez aussi quelques instants pour observer celui déjà accompli. Et puis enfin, les poissons, un moment de calme au milieu de la journée pourrait devenir particulièrement précieux. Je vous souhaite à tous une très belle journée et un très bon week-end.

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0: Veille de week-end sur Radio 8 pour les vacanciers, c'est peut-être un détail pour vous, pour ceux qui bossent, ça veut dire beaucoup. Bienvenue, il est 7h. En ce vendredi, on fait un point sur l'info avant d'écouter Bébé Rexha qui arrive dans un instant avec New Religion. Bonjour Guillaume, bonjour à tous. L'adoption définitive par le Parlement de la loi d'urgence agricole continue de provoquer de vives réactions. Au cœur des débats figure notamment la possibilité de réintroduire sous certaines conditions de pesticides interdits en France, mais autorisés au niveau européen. Une disposition dénoncée par les organisations écologistes et plusieurs responsables politiques. Dans ce contexte particulièrement tendu, le député des Ardennes, Lionel Vubert, a choisi de voter en faveur du texte. Son soutien s'inscrit dans une logique de défense du monde agricole particulièrement présente dans les Ardennes, où de nombreux exploitants dénoncent depuis plusieurs années des contraintes réglementaires jugées excessives face à la concurrence européenne. Écoutez à ce propos Lionel Vubert.
1: Ce sont des produits qui restent autorisés chez nos voisins européens et concurrents, donc attention demain à ne pas tuer l'industrie sucrière française, et puis d'importer du sucre qui sera peut-être produit dans des conditions bien plus difficiles, mais l'objectif, bien sûr, c'est à terme de ne plus utiliser tous ces produits dès qu'on aura des solutions techniques satisfaisantes. C'est évident que moins de pesticides, moins de produits chimiques, c'est ce qui doit guider, bien sûr, nos décisions à l'avenir.
0: Une position également défendue par le député de la deuxième circonscription des Ardennes, Pierre Cordier. Le texte adopté après de longs débats à l'Assemblée nationale a profondément divisé les groupes politiques. La ministre Monique Barbu, un temps démissionnaire, s'est finalement ravisée après une entrevue avec le chef de l'État, Emmanuel Macron. Dans le reste de l'actualité, un détenu de la maison d'arrêt de Charleville sera jugé cet après-midi en comparution immédiate. Ce lundi, un agent pénitentiaire a été agressé par ce détenu alors qu'il s'était vu refuser une promenade. Le détenu se serait alors mis à tout casser dans sa cellule avant de se munir d'un pied de table qu'il avait cassé ainsi qu'une barre de renfort de lit. Lors de l'intervention, le détenu aurait porté un violent coup à l'aide de cette barre métallique. Une enquête judiciaire a été ouverte. L'auteur des faits, placé en garde à vue puis déféré, sera donc jugé cet après-midi en comparution immédiate. Ailleurs en France, une situation toujours hors de contrôle en Gironde. L'incendie au nord du bassin d'Arcachon a parcouru au moins 4800 hectares et a conduit à l'évacuation de plus de 20 000 personnes. Un pompier a également été blessé après l'explosion d'une bonbonne de gaz à Lèche-Cap-Ferret. Plus au sud, dans les Landes, un autre incendie a déjà parcouru au moins 1200 hectares. 5 000 personnes ont dû quitter leur logement. Dans le Var également, les pompiers continuent de lutter contre le feu qui a dévoré 2700 hectares en 3 jours dans le massif du Gros Bessillon. Et puis, les coureurs du Tour de France s'attaquent à l'Alpe d'Huez aujourd'hui. Une double ascension aujourd'hui et demain, mais par deux versants différents. La 19e étape s'élancera cet après-midi de Gap. Voilà pour l'essentiel dans cette édition.
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0: Amel Bent sur Radio 8, c'était ma philosophie. Bonjour tout le monde.
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0: Et en particulier, bonjour à Christelle, Christiane, Christine et Ségolène, puisque c'est votre fête aujourd'hui. C'est la journée internationale aussi des cousins et des cousines. On fête l'anniversaire de Michael Goldman, le fils de Jean-Jacques, l'ex-directeur de la Star Academy du château, puisqu'il a décidé de rendre son tablier, Michael Goldman. Il a 47 ans aujourd'hui. Jennifer Lopez, qu'on écoute régulièrement avec son titre avec David Guetta encore cet été d'ailleurs, elle a 57 ans. Et puis Linda Carter fête son anniversaire. C'est une actrice américaine. Linda Carter, c'était Wonder Woman de 1975 à 1979. Et elle a 75 ans, Wonder Woman, aujourd'hui. Daisy Joseph Kamel à suivre, Parker et Pierre Demar. Voici Je pense à vous.

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Daisy avec Joseph Kamel et Parker sur Radio 8. C'est le 24 juillet aujourd'hui. N'oubliez pas de souhaiter bon anniversaire si vous les connaissez à Sandrine Hélin de Revin, Alexandre Bouvier de Chalrange, Clément Hérez de Boulzicourt, Gaëtan Guiguette de Carignan, Vivien Charbonneau de Villers-le-Tourneur, Odile Capitain de Sedan, Diana Turgy de Viviers-aux-Cours ou encore Pascal Dulin de Douzy. Oui, les auditeurs de Radio 8 fêtent leur anniversaire, en tout cas les auditeurs dont je viens de

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0: 7h30 sur Radio 8. Nous sommes vendredi 24 juillet. C'est l'heure de faire un point sur l'info dans les Ardennes avec René.
1: Bonjour, un détenu de la maison d'arrêt de Charleville sera jugé cet après-midi en comparution immédiate. Ce lundi, un agent pénitentiaire a été agressé par un détenu alors qu'il s'était vu refuser une promenade. Le détenu se serait alors mis à tout casser dans sa cellule avant de se munir d'un pied de table qu'il avait cassé ainsi qu'une barre de renfort de lit. Lors de l'intervention, le détenu aurait porté un violent coup à l'aide de cette barre métallique. Une enquête judiciaire a été ouverte. Auteur des faits, placé dans un premier temps en garde à vue puis déféré, sera donc jugé cet après-midi en comparution immédiate. Un incendie de récolte ce jeudi sur la commune de Senuc, un feu de chaume sur une surface de 3 hectares menaçant la forêt. Le propriétaire du champ a permis de limiter la propagation du feu avec un déchaumeur. Les pompiers ont procédé au noyage. 23 sapeurs-pompiers sont intervenus. Ailleurs en France, une situation toujours hors de contrôle en Gironde. L'incendie au nord du bassin d'Arcachon a parcouru au moins 4800 hectares et a conduit à l'évacuation de plus de 20 000 personnes. Un pompier a également été blessé après l'explosion d'une bonbonne de gaz à l'Échecap-Ferré. Plus au sud, dans les Landes, un autre incendie a déjà parcouru au moins 1200 hectares. 5000 personnes ont dû quitter leur logement. Dans le Var également, les pompiers continuent de lutter contre le feu qui a dévoré cette fois 2700 hectares en l'espace de 3 jours. Et pour faire face à ces incendies, des renforts internationaux sont attendus. Emmanuel Macron demande l'activation du mécanisme de protection civile de l'Union européenne. Le président déplore une situation sous très forte tension et que les pompiers français vont pouvoir compter sur l'appui de nombreux moyens aériens venus du Portugal ou encore de Slovénie. Le festival Cuivre en Ardennes souffle ses 20 bougies en grande pompe. 20 ans que ça dure et ça n'a jamais aussi bien tourné. Le festival Cuivre en Ardennes revient donc à Sedan à partir de demain et jusqu'au 1er août pour une 6e édition placée sous le signe de l'anniversaire, celui du stage musical qui a tout lancé il y a maintenant 2 décennies avec une poignée de musiciens. Cette année, oubliez l'église Saint-Charles habituelle, direction la salle Marcillette tout simplement parce que la scène ne pouvait plus contenir l'ambition du projet. 35 musiciens professionnels, tous liés à l'histoire du festival, vont donc se retrouver en résidence pendant plusieurs jours. Autre première, l'apéro musical, rendez-vous gratuit et convivial sur l'esplanade de la salle Marcillais de 18h à 20h. Écoutez l'organisatrice du festival, Lucie Autron.
2: Toujours une recherche pour nous de proposer des choses différentes dans la programmation qui est toujours très éclectique, de faire des nouvelles découvertes, de proposer de nouvelles découvertes au public et puis de nouveaux événements, notamment cette année avec un apéro musical en avant-concert de notre concert prestige et donc pour pouvoir s'ouvrir aussi un public qui n'aurait pas forcément envie d'aller en salle mais qui souhaitera venir partager un petit moment convivial dans une ambiance jazz, voilà.
1: Impossible de parler du festival sans évoquer sa fameuse nuit cuivrée, ça sera le samedi 1er août au jardin botanique. Voilà pour l'essentiel.
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1: Bonjour, la couleur du ciel de ce vendredi 24 juillet, malgré quelques nuages élevés, le soleil sera bien présent dans le ciel des Ardennes. Côté mercure, pas d'évolution majeure, 13 degrés ce matin, levé du jour à Sedan, 26 attendus cet après-midi pour les maximales à Givet et Revin. Une dégradation est attendue pour ce week-end, nous annonce Météo France. Belle matinée avec nous.
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As It Was. C'est Harry Styles. 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Jack et Carla arrivent avec la recette. Ce sera juste après Charlotte Cardin avec Feel Good.

0: La recette avec Jack et Carla. Jack qui publie d'ailleurs différentes reprises, dont la Mama de Kenji, j'ai vu récemment, enfin j'ai entendu récemment, il a publié ça sur les réseaux sociaux. Il aime bien chanter sur les réseaux sociaux. Jack Carla, c'était la recette. Pour la suite, What You Want Angel Justice. Avant de faire le point sur l'info à 8h, l'info dans les Ardennes, avec René sur Radio 8. Mais d'abord, voici votre horoscope. C'est Camille.
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3: Bonjour à tous, chers Béliers, vous pourriez avoir envie de régler plusieurs choses avant le week-end, mais tout ne mérite pas votre énergie. Les taureaux, vous ne chercherez pas l'inspiration, mais elle viendra à vous naturellement, là où vous l'attendiez le moins. Les gémeaux, votre sens de la répartie fera sourire, réfléchir ou même débloquer une situation. Les cancers, une relation, une habitude ou une obligation pourraient vous sembler moins essentielles qu'avant. Faites confiance à ce sentiment de recentrage. Les lions, une personne pourrait vous surprendre en prenant une initiative que vous pensiez devoir assumer seule. Les vierges, aujourd'hui, votre regard précis sera plus utile que de longs discours. Les balances, vous comprendrez qu'il est possible de préserver l'harmonie sans toujours faire des concessions. Quant à vous, les scorpions, une réponse que vous attendiez pourrait enfin arriver, ou du moins se préciser. Sagittaire, votre curiosité pourrait vous entraîner vers un sujet complètement inattendu aujourd'hui. Les capricornes, plutôt que de chercher à convaincre, exposez simplement votre vision. Elle trouvera davantage d'écho que vous ne l'imaginez. Les verseaux, vous aurez tendance à mesurer le chemin qu'il reste à parcourir. Prenez aussi quelques instants pour observer celui déjà accompli. Et puis enfin, les poissons, un moment de calme au milieu de la journée pourrait devenir particulièrement précieux. Je vous souhaite à tous une très belle journée et un très bon week-end.
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0: On va écouter Bruno Mars avec I Just Might et puis on va retourner dans les années 80. Ce sera Kaja Gogo au programme avec le titre Too Shy. Mais d'abord, on fait un point sur l'info dans les Ardennes. 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
1: Bonjour. L'adoption définitive par le Parlement de la loi d'urgence agricole continue de provoquer de vives réactions au cœur des débats. Figure notamment la possibilité de réintroduire sous certaines conditions deux pesticides interdits en France, mais autorisés au niveau européen. Une disposition dénoncée par les organisations écologistes et plusieurs responsables politiques. Une mesure administrative pourtant insuffisante, indique pour sa part le président de la Chambre d'agriculture des Ardennes, Jean-Baptiste Bourin. Écoutez.
2: La loi d'urgence est une avancée, mais pas suffisante pour moi, parce qu'aujourd'hui, on devrait, comme je vous l'ai dit tout à l'heure, la priorité, c'est le revenu. Aujourd'hui, il y a 3 ans, j'ai vu M. Macron au salon de l'agriculture. J'étais avec des gens du sud de la CR, et à l'époque, ils parlaient déjà de revenus, qu'ils avaient des trésoreries tendues. Et 3 ans après, on voit qu'on n'a pas du tout avancé. Et j'ai l'impression qu'on recule pas, mais qu'on n'avance pas à la loi d'urgence comme on veut en parler. La loi d'urgence, elle vient d'être votée ici. On en parlait du début de l'année. Aujourd'hui, concrètement, c'est juste... c'est bien, mais c'est juste de l'administratif. C'est des simplifications administratives. Mais bon, en sachant que derrière, quand même, on voit bien que c'était houleux. C'était quand même passé, il me semble, 294 contre 222 voix, il me semble. Donc, vous voyez bien que c'est quand même assez tendu contre certaines personnes qui veulent défendre les agriculteurs, mais qui veulent rien à côté de chez eux et qui sont plus dans l'idéologie que le concret du terrain.
1: À noter dans ce contexte particulièrement tendu, le député des Ardennes Lionel Weber a lui choisi de voter en faveur du texte, de même que le député de la deuxième circonscription des Ardennes, Pierre Cordier. Un incendie de récolte ce jeudi sur la commune de Senuc, un feu de chaume sur une surface de 3 hectares menaçant la forêt. Le propriétaire du champ a permis de limiter la propagation du feu avec un déchaumeur. Les pompiers ont procédé au noyage au moyen de plusieurs lances et coupé le feu au niveau du sous-bois, intervention de 23 sapeurs-pompiers. Ailleurs en France, la Nouvelle-Aquitaine durement frappée par les incendies. Deux feux très virulents sont toujours en cours sur le nord du bassin d'Arcachon ainsi que sur les Landes. 15 000 personnes évacuées à Biscarrosse, 20 000 autour de Lège-Cap-Ferret où plusieurs maisons ont brûlé. Les pompiers sont fortement sollicités depuis le début de l'été face aux multiples incendies qui se déplacent à travers toute la France. Des renforts venus d'autres départements et notamment des Ardennes, mais aussi d'autres pays. Emmanuel Macron, en effet, demande l'activation du mécanisme de protection civile de l'Union européenne. Les pompiers français qui devraient pouvoir compter rapidement sur l'appui de nouveaux moyens aériens. Et puis les coureurs du Tour de France s'attaquent à l'Alpe d'Huez. Une double ascension aujourd'hui et demain, mais par deux versants différents. La 19e étape se lance cet après-midi de Gap. Hier, c'est Richard Carapaz qui s'est imposé au sommet d'Ossière-Merlette. Voilà pour l'essentiel.

Kajagogo, un très bon tube, énorme tube des années 80. Kajagogo avec Touchaï sur Radio 8 pour ce vendredi 24 juillet. Aujourd'hui, c'est la journée internationale des cousins et des cousines. Et on fête Christelle, Christiane, Christine et Ségolène. Au cinéma, il y a 2 ans, on découvrait le film Deadpool et Wolverine avec Ryan Reynolds et Hugh Jackman. Donc Deadpool et Wolverine. Et puisqu'on parle de Hugh Jackman, il était aussi dans Wolverine, le combat de l'immortel, sorti celui-là il y a 13 ans. Donc le 24 juillet 2013, le même jour que Les Magiciens, le braqueur de banque, insaisissable le premier, avec Morgan Freeman, il y a pile 13 ans. Donc ce film sortait au cinéma. Dans un instant, Damien O'David, Next Summer, Evita, avec Ça fait mal sur Radio 8.

0: Next Summer, Damien Le David sur Radio 8. Les auditeurs de Radio 8, nés le 24 juillet, qui fêtent donc leur anniversaire aujourd'hui. Alexandre Poncelet de Lomny, Pascal Potvin de Charleville, Nathalie Bartoli de Sedan, Jocelyne Collard de Margu, mais aussi Geoffrey Blin de Sedan, Virginie Corrette de Doncherie, et j'ai oublié qui, Sandy Dommage de Sedan. Bon anniversaire à vous. Tame Impala et Jenny. Et la chauve-souris, Dracula, dans un instant sur Radio 8, avant de faire le point sur l'info dans les Ardennes. René, à 8h30.
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0: 8h30 sur Radio 8. René pour le point sur l'info dans les Ardennes avant d'écouter Miley Cyrus, Dreamers One.
1: Bonjour, sécheresse dans les Ardennes, les zones Meuse et Chière passent en alerte renforcée. Le contexte météorologique particulièrement chaud et sec de ces dernières semaines ainsi qu'une baisse des écoulements visibles et la présence d'assecs de cours d'eau a influencé défavorablement la situation hydrologique. En l'absence d'apport suffisant, les débits des cours d'eau sont en baisse. En conséquence, le préfet des Ardennes, Christian Chassin, a donc placé les zones Meuse et Chière à un niveau d'alerte supérieur depuis le 20 juillet. Toutes les communes du département sont donc concernées par des restrictions provisoires de certains usages de l'eau. Dossier complet à retrouver sur notre site internet dans le détail. Intervention des sapeurs-pompiers cette nuit vers 4h du matin sur la commune de Beaumont-en-Argonne en direction de Mouzon dans les portes du Luxembourg pour un feu d'utilitaire entièrement embrasé. Extinction du sinistre à l'aide d'une seule lance. Un incendie de récolte hier sur la commune de Senuc. Un feu de chaume sur une surface de 3 hectares menaçant la forêt. Le propriétaire du champ a permis de limiter la propagation du sinistre avec un déchaumeur. Les pompiers ont procédé au noyage au moyen de lances et coupé le feu au niveau du sous-bois. Intervention totale de 23 sapeurs-pompiers. Ailleurs en France, la Nouvelle-Aquitaine durement frappée par les incendies. 2 feux très virulents sont toujours en cours sur le nord du bassin d'Arcachon ainsi que sur les Landes. 15 000 personnes évacuées à Biscarrosse, 20 000 autour de Lèche-Cap-Ferret où plusieurs maisons ont brûlé. Les pompiers sont fortement sollicités depuis le début de l'été face à ces multiples incendies qui se déplacent à travers toute la France. Des renforts venus d'autres départements et notamment des Ardennes, mais aussi d'autres pays. Emmanuel Macron demande l'activation du mécanisme de protection civile de l'Union européenne. Les pompiers français qui devraient pouvoir compter rapidement sur l'appui de nouveaux moyens aériens. 890 millions d'euros d'amende pour Google. La Commission européenne sanctionne le géant américain pour des atteintes à la concurrence. Washington l'a dénoncé et voit une source d'incertitude majeure pour les relations commerciales transatlantiques. Et puis les coureurs du Tour de France s'attaquent à l'Alpe d'Huez aujourd'hui. Une double ascension aujourd'hui et demain, mais par deux versants différents. La 19e étape s'élance cet après-midi de Gap. Voilà pour l'essentiel.
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0: Ray, Where's My Husband? Quand vous allez écouter, vous êtes sur Radio 8, j'espère que tout va bien. En ce vendredi matin, vendredi 24 juillet, aujourd'hui, ce qui veut dire que vendredi prochain, ce sera le dernier jour du mois de juillet déjà. Ah oui, dites donc, 24 plus 7. Ah oui, aucun doute, 31 juillet. J'avais pas réalisé. C'est donc la dernière semaine du mois de juillet déjà qui commence. C'est incroyable comme le temps passe vite. Dans un instant, Pierre Garnier, l'horizon. Et d'abord, Kenji, voici Pour oublier sur Radio 8.
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0: Pierre Garnier sur Radio 8.
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0: Et Gims qui arrive dans un instant après Pierre Garnier, l'horizon, ce sera Gims avec Soleil. Continue à regarder loin. Et je rappelle qu'il y aura une éclipse de soleil d'ailleurs. Ce sera dans 20 jours. Il faut absolument que vous ayez vos lunettes de soleil spécial éclipse hein, pour regarder cette éclipse qui sera visible depuis la France. Gims, Soleil et Camille, l'horoscope sur Radio 8.
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3: Bonjour à tous, cher Bélier, vous pourriez avoir envie de régler plusieurs choses avant le week-end, mais tout ne mérite pas votre énergie. Les taureaux, vous ne chercherez pas l'inspiration, mais elle viendra à vous naturellement, là où vous l'attendiez le moins. Les gémeaux, votre sens de la répartie fera sourire, réfléchir ou même débloquer une situation. Les cancers, une relation, une habitude ou une obligation pourraient vous sembler moins essentielles qu'avant. Faites confiance à ce sentiment de recentrage. Les lions, une personne pourrait vous surprendre en prenant une initiative que vous pensiez devoir assumer seule. Les vierges, aujourd'hui, votre regard précis sera plus utile que de longs discours. Les balances, vous comprendrez qu'il est possible de préserver l'harmonie sans toujours faire des concessions. Quant à vous, les scorpions, une réponse que vous attendiez pourrait enfin arriver, ou du moins se préciser. Sagittaire, votre curiosité pourrait vous entraîner vers un sujet complètement inattendu aujourd'hui. Les capricornes, plutôt que de chercher à convaincre, exposez simplement votre vision. Elle trouvera davantage d'écho que vous ne l'imaginez. Les verseaux, vous aurez tendance à mesurer le chemin qu'il reste à parcourir. Prenez aussi quelques instants pour observer celui déjà accompli. Et puis enfin, les poissons, un moment de calme au milieu de la journée pourrait devenir particulièrement précieux. Je vous souhaite à tous une très belle journée et un très bon week-end.
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0: Amel Bent et Jiménez qui sera son invité. On va écouter jusqu'au bout sur Radio 8. On aura aussi Sound of Legend avec San Francisco. Tout ça, ce sera juste après le point sur l'info dans les Ardennes. Il est 9h sur Radio 8. Voici René, maintenant.
1: Bonjour à tous. L'adoption définitive par le Parlement de la loi d'urgence agricole continue de provoquer de vives réactions. Au cœur des débats figure notamment la possibilité de réintroduire sous certaines conditions deux pesticides interdits en France, mais autorisés au niveau européen. Une disposition dénoncée par les organisations écologistes et plusieurs responsables politiques. Dans ce contexte particulièrement tendu, le député des Ardennes, Lionel Vubert, a choisi de voter en faveur du texte. Son soutien s'inscrit dans une logique de défense du monde agricole particulièrement présent dans les Ardennes, où de nombreux exploitants dénoncent depuis plusieurs années des contraintes réglementaires jugées excessives face à la concurrence européenne. Écoutez à ce propos Lionel Vubert.
2: Ce sont des produits qui restent autorisés chez nos voisins européens et concurrents, donc attention demain à ne pas tuer l'industrie sucrière française, et puis d'importer du sucre qui sera peut-être produit dans des conditions bien plus difficiles, mais l'objectif, bien sûr, c'est à terme de ne plus utiliser tous ces produits dès qu'on aura des solutions techniques satisfaisantes. C'est évident que moins de pesticides, moins de produits chimiques, c'est ce qui doit guider, bien sûr, nos décisions à l'avenir.
1: Une position également défendue par le député de la deuxième circonscription des Ardennes, Pierre Cordier. Le texte adopté après de longs débats à l'Assemblée nationale a profondément divisé les groupes politiques. La ministre Monique Barbu, un temps démissionnaire, s'est finalement ravisée après une entrevue avec le chef de l'État, Emmanuel Macron. Dans le reste de l'actualité, un détenu de la maison d'arrêt de Charleville sera jugé cet après-midi en comparution immédiate. Ce lundi, un agent pénitentiaire a été agressé par ce détenu alors qu'il s'était vu refuser une promenade. Le détenu se serait alors mis à tout casser dans sa cellule avant de se munir d'un pied-tape qu'il avait cassé ainsi qu'une barre de renfort de lit. Lors de l'intervention, le détenu aurait porté un violent coup à l'aide de cette barre métallique. Une enquête judiciaire a été ouverte. L'auteur des faits, placé en garde à vue puis déféré, sera donc jugé cet après-midi en comparution immédiate. Ailleurs en France, une situation toujours hors de contrôle en Gironde. L'incendie au nord du bassin d'Arcachon a parcouru au moins 4800 hectares et a conduit à l'évacuation de plus de 20 000 personnes. Un pompier a également été blessé après l'explosion d'une bonbonne de gaz à Lèche-Cap-Ferret. Plus au sud, dans les Landes, un autre incendie a déjà parcouru au moins 1200 hectares. 5 000 personnes ont dû quitter leur logement. Dans le Var également, les pompiers continuent de lutter contre le feu qui a dévoré 2700 hectares en 3 jours dans le massif du Gros Bessillon. Et puis plus 10%, c'est l'augmentation moyenne des fruits et légumes sur un an. Bilan du dernier observatoire de l'association Famille Rurale, ce sont les courgettes, les haricots verts et les tomates qui ont le plus augmenté, entre 24 et 32% de plus, annonce l'association. 9h passées de 2 minutes, on se retrouve tout à l'heure dès 10h.

0: Allez, bienvenue. Bienvenue à tous sur Radio 8 en ce vendredi matin.
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0: Mais oui, il sera beau cet été, c'est certain. En plus, on a plein de cadeaux à vous offrir tous les jours. On vous offre des invitations pour les parcs d'attractions, pour les loisirs, pour des zoos aussi. Et bien aujourd'hui, ce sera Nigloland. Et ce sera dans quelques minutes en plus. Vous allez pouvoir commencer à jouer avec nous dans quelques instants sur Radio 8. Vendredi 24 juillet aujourd'hui. On a Elliot qui arrive avec On s'oubliera. Elliot, ce sera juste après Amir avec Alain Parfait, maintenant sur Radio 8.
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La dernière qui a chanté un truc qui ressemble à On s'oubliera, c'était La Rousson en 99, Tu m'oublieras. Et résultat, en 2026, on continue à diffuser régulièrement le titre. Peut-être que ce sera pareil pour Elliot. On vient de l'écouter. On s'oubliera, Elliot, sur Radio 8. Taylor Swift. Dans 30 ans, on l'écoutera encore, c'est sûr. Opelite. On aura Martin Garrix et Chiron avec Repeat It aussi dans les prochaines minutes, ou encore Trinix avec Madame. 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

Trinix. Trinix avec Madame qu'on vient d'écouter à l'instant en ce vendredi matin sur RTS. D'ailleurs, ils seront en concert demain, le groupe Trinix. Ce sera à Marseille. Bon, je vous le conseille si vous êtes dans les Ardennes en ce vendredi. Être à Marseille demain soir, ça va être un petit peu long. C'est possible, mais vous risquez d'arriver un peu fatigué. Trinix, ils font partie des invités du Delta Festival 2026 à Marseille. Il y aura Trinix, il y aura aussi, par exemple, Yann Muller ou encore Cascada et plein d'autres pour ce Delta Festival. Trinix à l'instant sur Radio 8. Donc, pour la suite, David Guetta qui arrive avec Teddy Swims, Stones and I pour Gone Gone Gone. Et Louisa, voici Jetlag.

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1: La Lune, c'était Christophe Maé, bien sûr, sur Radio 8. Et Derek, ça. On l'écoute dans un instant avec ce titre New Religion. Un titre qui figure sur son album, un album qui s'appelle Dirty Blonde. Un album électro, le plus électro de sa carrière, en tout cas, qui est dispo depuis le 12 juin dernier. Cherchez un truc à écouter, l'album de Bébé Rexha, Dirty Blonde, excellent. On l'écoute dans un instant, et Lady Gaga qui arrive juste après avec The Dead Dance, aussi sur Radio 8. 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

0: week-end qui approche à grands pas en ce vendredi matin. Il est 10h sur Radio 8, le point sur l'info dans les Ardennes. Avec René, avant d'écouter Alex Warren, ce sera Eternity et Lewis Capaldi qui arrive juste après avec Stay Love.
1: Bonjour, un détenu de la maison d'arrêt de Charleville sera jugé cet après-midi en comparution immédiate. Ce lundi, un agent pénitentiaire a été agressé par un détenu alors qu'il s'était vu refuser une promenade. Le détenu se serait alors mis à tout casser dans sa cellule avant de se munir d'un pied de table qu'il avait cassé ainsi qu'une barre de renfort de lit. Lors de l'intervention, le détenu aurait porté un violent coup à l'aide de cette barre métallique. Une enquête judiciaire a été ouverte. Auteur des faits, placé dans un premier temps en garde à vue puis déféré, sera donc jugé cet après-midi en comparution immédiate. Un incendie de récolte ce jeudi sur la commune de Senuc, un feu de chaume sur une surface de 3 hectares menaçant la forêt. Le propriétaire du champ a permis de limiter la propagation du feu avec un déchaumeur. Les pompiers ont procédé au noyage. 23 sapeurs-pompiers sont intervenus. Ailleurs en France, une situation toujours hors de contrôle en Gironde. L'incendie au nord du bassin d'Arcachon a parcouru au moins 4800 hectares et a conduit à l'évacuation de plus de 20 000 personnes. Un pompier a également été blessé après l'explosion d'une bonbonne de gaz à l'Échecap-Ferré. Plus au sud, dans les Landes, un autre incendie a déjà parcouru au moins 1200 hectares. 5000 personnes ont dû quitter leur logement. Dans le Var, également, les pompiers continuent de lutter contre le feu qui a dévoré cette fois 2700 hectares en l'espace de 3 jours. Et pour faire face à ces incendies, des renforts internationaux sont attendus. Emmanuel Macron demande l'activation du mécanisme de protection civile de l'Union européenne. Le président déplore une situation sous très forte tension et que les pompiers français vont pouvoir compter sur l'appui de nombreux moyens aériens venus du Portugal ou encore de Slovénie. Le festival Cuivre en Ardennes souffle ses 20 bougies en grande pompe, 20 ans que ça dure, et ça n'a jamais aussi bien tourné. Le festival Cuivre en Ardennes revient donc à Sedan à partir de demain et jusqu'au 1er août pour une 6e édition placée sous le signe de l'anniversaire, celui du stage musical qui a tout lancé il y a maintenant 2 décennies avec une poignée de musiciens. Cette année, oubliez l'église Saint-Charles habituelle, direction la salle Marcillette, tout simplement parce que la scène ne pouvait plus contenir l'ambition du projet. 35 musiciens professionnels, tous liés à l'histoire du festival, vont donc se retrouver en résidence pendant plusieurs jours. Autre première, l'apéro musical, rendez-vous gratuit et convivial sur l'esplanade de la salle Marcillais de 18h à 20h. Écoutez l'organisatrice du festival, Lucie Potron.
2: Toujours une recherche pour nous de proposer des choses différentes dans la programmation qui est toujours très éclectique, de faire des nouvelles découvertes, de proposer de nouvelles découvertes au public et puis de nouveaux événements, notamment cette année avec un apéro musical en avant-concert de notre concert prestige. Et donc pour pouvoir s'ouvrir aussi un public qui n'aurait pas forcément envie d'aller en salle, mais qui souhaitera venir partager un petit moment convivial dans une ambiance jazz. Voilà.
1: Impossible de parler du festival sans évoquer sa fameuse nuit cuivrée. Ça sera le samedi 1er août au Jardin à Botanique. C'est la fin de cette édition de 10h. Excellente matinée avec nous.
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Joseph Kamel et Crash sur Radio 8. Dans un instant, Jérémy Frérot. Jérémy Frérot, je sais pas si vous l'avez vu, c'était samedi dernier dans l'épisode de Fort Boyard avec Shaim entre autres. Jérémy Frérot, l'écoute Naïka avec One Track Mind et Gims Vita, ce sera Prends ma main. Et moi je prends votre main pour vous emmener dans un parc d'attractions, c'est Nigloland. 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Mais pour le faire auparavant, il faut reconnaître un des trois titres que voici.

0: Voilà, vous avez entendu les trois titres. Maintenant, c'est à vous de bosser. 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Bonne chance à tous et bel été.
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Vita et Gims avec Prends ma main sur Radio 8. Vita qui a reçu chez elle l'éducateur canin de la chaîne YouTube Esprit Dog, c'est Tony Sylvestre, qui a débarqué. Elle habite à côté de Lyon. Vita lui a ouvert les portes de sa grande propriété pour lui parler de son nouveau chien. Puisqu'elle a adopté un jeune chien, Kurt, un canet corso, c'était il y a quelques mois maintenant. Elle en a parlé donc avec Tony Sylvestre sur la chaîne Esprit Dog sur YouTube. Angèle arrive avec Justice pour What You Want et Claudio Capéo, qu'est-ce qu'il me restera ? Bonne question, tout de suite sur Radio 8.

0: On est vendredi, c'est bientôt le week-end. Chouette, chouette, chouette. Oh, Bruno Mars. Chouette, chouette, chouette aussi, ça d'ailleurs. C'est du bonheur, Bruno Mars qui arrive. On l'écoute avec I Just Might. Et on aura Julien Lee Beota aussi tout à l'heure avec Dis-moi où. Et puis à 11h, on fera le point sur l'info dans les Ardennes. Comme chaque jour, ce sera avec René sur Radio 8. Vous restez avec nous.
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0: Tameim Paladjini avec Dracula. Alors ça, c'est ce qu'on va écouter juste après l'info dans les Ardennes. Et puis on aura aussi Somber tout à l'heure au programme avec Home Riker. Vous êtes sur Radio 8. Il est 11h, c'est l'heure de retrouver René.
1: Bonjour, sécheresse dans les Ardennes, les zones Meuse et Chière passent en alerte renforcée. Le contexte météorologique particulièrement chaud et sec de ces dernières semaines, ainsi qu'une baisse des écoulements visibles et la présence d'assecs de cours d'eau a influencé défavorablement la situation hydrologique. En l'absence d'apport suffisant, les débits des cours d'eau sont en baisse. En conséquence, le préfet des Ardennes, Christian Chassin, a donc placé les zones Meuse et Chière à un niveau d'alerte supérieur depuis le 20 juillet. Toutes les communes du département sont donc concernés par des restrictions provisoires de certains usages de l'eau. Dossier complet à retrouver sur notre site internet dans le détail. Intervention des sapeurs-pompiers cette nuit vers 4h du matin sur la commune de Beaumont-en-Argonne en direction de Mouzon dans les portes du Luxembourg pour un feu d'utilitaire entièrement embrasé. Extinction du sinistre à l'aide d'une seule lance. Un incendie de récolte hier sur la commune de Senuc, un feu de chaume sur une surface de 3 hectares menaçant la forêt. Le propriétaire du champ a permis de limiter la propagation du sinistre avec un déchaumeur. Les pompiers ont procédé au noyage au moyen de lances et coupé le feu au niveau du sous-bois. Intervention totale de 23 sapeurs-pompiers. Ailleurs en France, la Nouvelle-Aquitaine durement frappée par les incendies. 2 feux très virulents sont toujours en cours sur le nord du bassin d'Arcachon ainsi que sur les Landes. 15 000 personnes évacuées à Biscarrosse, 20 000 autour de l'Esch-Cap-Ferret où plusieurs maisons ont brûlé. Les pompiers sont fortement sollicités depuis le début de l'été face à ces multiples incendies qui se déplacent à travers toute la France. Des renforts venus d'autres départements et notamment des Ardennes mais aussi d'autres pays. Emmanuel Macron demande l'activation du mécanisme de protection civile de l'Union européenne. Les pompiers français qui devraient pouvoir compter rapidement sur l'appui de nouveaux moyens aériens. 890 millions d'euros d'amende pour Google. La Commission européenne sanctionne le géant américain pour des atteintes à la concurrence. Washington l'a dénoncé et voit une source d'incertitude majeure pour les relations commerciales transatlantiques. Et puis les coureurs du Tour de France s'attaquent à l'Alpe d'Huez aujourd'hui. Une double ascension aujourd'hui et demain, mais par 2 versants différents. La 19e étape s'élance cet après-midi de Gap. 11h passées de 2 minutes.
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Théodora avec Mélodrama sur Radio 8. La suite, Miley Cyrus. Baby, when we dream, we dream. On part sur Pandora avec Lumas One. On aura Joe, End of Beginning aussi au programme par exemple. Et avant d'aller sur Pandora, je vous emmène à Nigloland. 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On vous offre des invitations pour les parcs d'attractions. 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

0: ce je ne sais quoi. 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
1: Christophe Maé sur Radio 8 avec la Lune.
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1: On parle de Dire Straits.
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1: Vous connaissez ce groupe, Dire Straits? Eh bien, il y aura un concert intitulé Future Straits en live. Ce sera à la Francheville, un tribute band avec tous les plus grands succès de Dire Straits, de Sultans of Swing jusqu'à Money for Nothing. Par exemple, il y en a tellement d'autres de Dire Straits. Je suis en train de chercher comment il s'appelait. Calling Elvis, tiens aussi, par exemple. Donc, vous allez pouvoir redécouvrir tous les grands succès du groupe Dire Straits. Ce sera en live à partir de 20h30 dans la cour de l'école de la Francheville, avenue de la Marne. Ce sera ce samedi à partir de 20h30 pour le concert. Mais en fait, l'entrée, les portes sont ouvertes une heure avant, donc 19h30. Et le tarif, c'est 4€ et c'est gratuit pour les moins de 12 ans. Dans un instant, Gims avec Soleil et Ragan Bonman. D'abord, on écoute Human sur Radio 8.

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0: Excellente fin de matinée avec nous sur Radio 8. C'est à l'instant soirée mondaine. Et Aurillac, on vient d'écouter. Pour la suite, on aura San Francisco par Sound of Legend. Vous le connaissez maintenant, ce titre, cette reprise de Sound of Legend. Avant de faire le point sur l'info avec René, ce sera à midi sur Radio 8. J'accueille Sandrine qui habite à Ballon. Bonjour Sandrine.
1: Bonjour Guillaume.
0: Alors si j'ai bien tout compris, pour vous les vacances débutent ce soir.
1: C'est ça.
0: C'est votre tour de partir en vacances, vous partez dans les Landes.
1: C'est ça.
0: Vous avez regardé un petit peu du côté des incendies, ça va ?
1: Ça va, ça a l'air d'aller, on part en maison, donc bon, il y a moins de risques déjà, un peu éloigné, ça devrait aller.
0: Ok, il va falloir être prudent quand même, y compris sur la route d'ailleurs, parce qu'évidemment, il y aura énormément de monde sur les routes ce week-end pour les départs en vacances. Vous restez combien de temps dans les Landes ?
1: On va partir 7 jours dans les Landes et ensuite 7 jours à Mérignac.
0: Dans le secteur de Dax, tout ça, dans les Landes ou ailleurs ?
1: À côté de Mimizan.
0: Mimizan, ok. Parce qu'il y a des férias, je crois, d'ailleurs, en août, dans ce secteur-là. On fait la fête.
1: D'accord.
0: Vous avez reconnu un titre ce matin, lequel ?
1: France Gall, elle a, elle a.
0: Oui, en effet, on avait France Gall. Avec elle là, elle là, mais aussi Matt Pokora. Ça s'appelle Juste une photo de toi. Et le troisième, c'était Abba. Abba, c'était Take a Chance on Me. Bravo à vous Sandrine, j'ai le plaisir de vous offrir maintenant, tout de suite, deux invitations pour un parc d'attractions. Ce sera le parc de Nigloland.
1: Ouais, bah super, merci beaucoup.
0: Mais de rien, je vous souhaite une bonne journée. Je sens que vous êtes de bonne humeur. Les bagages sont prêts pour les vacances, tout est bon ?
1: Tout est prêt, je quitte, je charge la voiture, tout est prêt.
0: Et roule ma poule, en voiture Simone.
1: Voilà, c'est ça.
0: Bonne journée, bonnes vacances, à très bientôt Sandrine.
1: Eh ben merci à vous aussi. Bonne journée.
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0: Comme promis, restez avec nous sur Radio 8 pour faire le point sur l'info à midi. Ce sera avec René. Puis d'autres cadeaux à gagner. Ce sera chez Laurent tout à l'heure entre 16h et 19h. Vous allez gagner des invitations pour l'Eurospace Center. Bon week-end sur Radio 8. Je vous retrouve non seulement ce samedi, ce dimanche, mais aussi lundi avec à nouveau des cadeaux à vous offrir. Et lundi, je vous emmènerai au Zooparc de Beauval sur Radio 8 à partir de 9h. Salut à tous.
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2: Bonjour, l'adoption définitive par le Parlement de la loi d'urgence agricole continue de provoquer de vives réactions. Au cœur des débats figure notamment la possibilité de réintroduire sous certaines conditions deux pesticides interdits en France mais autorisés au niveau européen, une disposition dénoncée par les organisations écologistes et plusieurs responsables politiques, une mesure administrative pourtant insuffisante, indique pour sa part le président de la Chambre d'agriculture des Ardennes, Jean-Baptiste Bourin. Écoutez.
3: La loi d'urgence est une avancée, mais pas suffisante pour moi, parce qu'aujourd'hui, on devrait, comme je vous l'ai dit tout à l'heure, la priorité, c'est le revenu. Aujourd'hui, il y a 3 ans, j'ai vu M. Macron au salon de l'agriculture. J'étais avec des gens du sud de la CR, et à l'époque, ils parlaient déjà de revenus, qu'ils avaient des trésoreries tendues. Et 3 ans après, on voit qu'on n'a pas du tout avancé. Et j'ai l'impression qu'on recule pas, mais qu'on n'avance pas à la loi d'urgence comme on veut en parler. La loi d'urgence, elle vient d'être votée ici. On en parlait du début de l'année. Mais aujourd'hui, concrètement, c'est juste... c'est bien, mais c'est juste de l'administratif. C'est des simplifications administratives. Mais bon, en sachant que derrière, quand même, on voit bien que c'était houleux. C'était quand même passé, il me semble, 294 contre 222 voix, il me semble. Donc vous voyez bien que c'est quand même assez tendu contre certaines personnes qui veulent défendre les agriculteurs, mais qui veulent rien à côté de chez eux et qui sont plus dans l'idéologie que le concret du terrain.
2: À noter dans ce contexte particulièrement tendu, le député des Ardennes Lionel Vubert a lui choisi de voter en faveur du texte, de même que le député de la deuxième circonscription des Ardennes, Pierre Cordier. Un incendie de récolte ce jeudi sur la commune de Senuc, un feu de chaume sur une surface de 3 hectares menaçant la forêt. Le propriétaire du champ a permis de limiter la propagation du feu avec un déchaumeur. Les pompiers ont procédé au noyage au moyen de plusieurs lances et coupé le feu au niveau du sous-bois, intervention de 23 sapeurs-pompiers. Ailleurs en France, la Nouvelle-Aquitaine durement frappée par les incendies, 2 feux très virulents sont toujours en cours sur le nord du bassin d'Arcachon ainsi que sur les Landes. 15 000 personnes évacuées à Biscarrosse, 20 000 autour de l'Esch-Cap-Ferré où plusieurs maisons ont brûlé. Les pompiers sont fortement sollicités depuis le début de l'été face aux multiples incendies qui se déplacent à travers toute la France. Des renforts venus d'autres départements et notamment des Ardennes mais aussi d'autres pays. Emmanuel Macron en effet demande l'activation du mécanisme de protection civile de l'Union européenne. Les pompiers français qui devraient pouvoir compter rapidement sur l'appui de nouveaux moyens aériens. Un mot de cyclisme, les coureurs du Tour de France s'attaquent à l'Alpe d'Huez avec une double ascension aujourd'hui et demain, mais par 2 versants différents. La 19e étape, c'est dans cet après-midi de Gap. Un bel après-midi et des températures très agréables, 26 degrés, attendues notamment à Rimogne. Un bel après-midi avec Radio 8.
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0: Il est 13h.
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0: On est bien, 16h. Et j'ai même envie de vous dire qu'on est très très bien parce que c'est vendredi et ça y est, c'est peut-être le top départ pour les vacances pour vous. En attendant, sur Radio 8, c'est Laurent dans quelques secondes de Palmas sur la route. Angèle, What You Want avec Justice. Avant cela, c'est l'info. Le 2 minutes info à retrouver dès maintenant avec la rédaction de Radio 8. Bonjour.
1: Bonjour à tous. Les pompiers toujours à pied d'œuvre contre les incendies qui frappent le sud-ouest. Les flammes ont parcouru plus de 10 000 hectares en Gironde, provoquant des milliers d'évacuations, notamment de campings. Dans les Landes, ce sont plus de 2500 hectares qui sont partis en fumée. Dans ce contexte, la gendarmerie nous apprend que 142 personnes ont été interpellées depuis le début de l'été dans des enquêtes liées aux feux de forêt. L'Espagne aussi souffre des incendies. Deux des trois feux à l'ouest de Madrid sont sur le point de fusionner, annoncent les autorités espagnoles. Des feux décrits comme hors de contrôle, attisés par les vents et la vague de chaleur. Au total, près de 130 000 hectares ont déjà brûlé depuis le 1er janvier en Espagne. Les conséquences de la canicule avec les chiffres des noyades en France. 274 personnes, dont 37 enfants et adolescents, ont perdu la vie par noyade en 2 mois et demi. Un chiffre en hausse modérée comparé à l'an dernier, déjà marqué par un nombre de décès importants. Environ 4 noyades mortelles sur 5 ont eu lieu lors des jours de vigilance canicule. L'Union européenne, visée par de nouveaux droits de douane des États-Unis, au même titre que le Canada, le Mexique ou encore la Chine, les pays touchés voient une surtaxe de 10 ou 12% s'appliquer sur des produits entrant sur le territoire américain. Les autorités américaines expliquent viser les pays qui ne luttent pas assez contre le commerce de produits issus du travail forcé. Le foot, Pep Guardiola ne s'installera pas sur le banc de l'Italie. Libre depuis son départ de Manchester City, il décline la proposition de reprendre la Squadra Azzurra, expliquant ne pas se sentir prêt. C'est l'ancien meneur de jeu Andrea Pirlo qui serait désormais favori, d'après la presse italienne. Et puis, nouvelle journée de départ en vacances du monde sur les routes. Bison fut des voies rouges aujourd'hui dans le sud-ouest et le nord-est. C'est orange partout ailleurs. Demain, la situation sera encore plus compliquée. Toute la France sera rouge. La circulation s'annonce très dense sur les routes de la côte normande, de la façade atlantique, mais aussi de l'arc méditerranéen. Voilà pour l'info. Excellente journée.

0: sur la route, et ben vous y serez peut-être tout à l'heure pour partir en vacances. C'était De Palma sur Radio 8.
1: C'est Laurent sur Radio 8.
0: Et ouais, et ben il va y en avoir du monde hein, sur les routes ce week-end, puisque Bison Futé vont encore un week-end très chargé dans le sens des départs et des retours. On aura l'occasion d'en reparler tout à l'heure à 17h dans le prochain point info. Et bienvenue à vous en ce vendredi, parce que ça y est, c'est peut-être la délivrance. Alors si vous êtes en vacances déjà depuis quelques jours, ne tenez pas trop compte de mon message, mais si vous commencez les vacances aujourd'hui, on sait ce que c'est. Nous, ce sera fin de semaine prochaine, les vacances. En attendant, bienvenue. On est là, on va jouer ensemble cet après-midi. Dans quelques instants, je vous ouvre le standard pour vos passes pour Eurospace Center. Et puis, il y aura la petite info en plus. On parlera de ventilateur aujourd'hui. La rédaction revient tout à l'heure à 17h et toujours plus de hits avec Miles Smith sans plus attendre avec Stay If You Wanna Dance. Ce sera suivi de Christophe May.

0: Christophe Maé avec la Lune sur Radio 8. On ne vous offre pas la Lune et les plus beaux cadeaux.
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0: 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Je vous souhaite bonne chance. On dévoilera la liste des gagnants tout à l'heure. Ce sera après 17h. Et on revient dans un instant, toujours plus de hits avec Bruno Mars. I Just Might, juste avant 16h30 sur Radio 8.
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incontestablement un des tubes de 2026. This is Théodora sur Radio 8 avec Mélodrama. Et vous continuez à nous appeler au standard de Radio 8 parce qu'on vous le rappelle, depuis quelques minutes, on vous a ouvert le standard pour nous appeler et peut-être gagner vos passes pour Eurospace Center. Et pour jouer avec nous, je le rappelle, 03 24 27 45 46 avec le mot de passe espace. Je vous souhaite bonne chance, les amis. Allez-y. Et sur Radio 8, eh bien, on repart en musique, si vous le voulez bien, avec toujours plus de hits et Temper City dès maintenant. Et voici Self Aware.

0: Merci d'avoir choisi Radio 8. Bonne fin de semaine avec nous, Yannick, et ces soirées-là.
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0: Bon, bah là, c'est typiquement le genre de morceau sur lequel vous allez peut-être danser au camping, hein, vu que vous partez en vacances peut-être ce soir. Alors, comme je le disais, ça s'annonce très, très, très chargé dans le sens des départs et des retours, hein, notamment sur les routes ardennaises. Et notamment si vous devez descendre, que ce soit dans l'ouest, du côté de la Côte d'Azur, Méditerranée. On en reparlera dans quelques instants, évidemment, avec le rendez-vous de l'info. Ce sera avec la rédaction de Radio 8. Avance là, toujours plus de hits pour cette fin d'après-midi. Il y aura Miley Cyrus. Dream as One dans quelques instants et la rédaction de Radio 8 tout à l'heure à 17h.
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0: Bon début de week-end, 17h. Dans un instant, on dévoile la liste des gagnants qui repartent avec leur passe pour Eurospace 5h. La petite info en plus, je vais vous donner le sujet dans quelques instants. Toujours plus de hits dans les Ardennes avec au programme Sia, Courage to Change ou encore Gims. Avant cela, c'est l'info. Le 2 minutes info à retrouver dès maintenant et c'est avec la rédaction. Bonsoir.
1: Bonsoir à tous. 12 500 hectares de forêt détruits en Gironde. Le dernier bilan de l'incendie actif depuis hier dans le département, près du bassin d'Arcachon. Au total, 44 000 personnes ont été évacuées. Cet après-midi, les habitants d'Arès, d'Andernos-les-Bains ou encore de Somos ont eu ordre d'évacuer via un message d'alerte sur leur smartphone. Le vent complique l'intervention des pompiers. Les soldats du feu également sur le pont dans les Landes où 2 500 hectares sont partis en fumée. Des incendies qui provoquent l'activation du plan blanc par l'Agence régionale de santé de Nouvelle-Aquitaine. Le but, faciliter les évacuations d'établissements sanitaires et de maisons de retraite, mais aussi favoriser la solidarité entre établissements. Les écologistes et la France insoumise saisissent le Conseil constitutionnel au sujet de la loi d'urgence agricole votée mardi. Ils contestent en particulier la réintroduction de 2 pesticides, une mesure qui, selon les deux parties, ne présente pas de lien, même indirect, avec le projet de loi initial. Autre point contesté dans cette loi, le doublement des volumes de stockage d'eau pour les usages agricoles d'ici 2035. Un dispositif de sécurité spécial pour la représentation de la DJ Barbara Butch demain dans Lyon, une semaine après l'interruption de son concert à Grenoble par des militants pro-palestiniens et insoumis. Demain, à Saint-Martin-du-Tertre, des gendarmes, des policiers et une unité spécialisée de la police ferroviaire en amont seront mobilisés, ainsi qu'un dispositif de sécurité privé sur le site. Êtes-vous concerné par un remboursement des impôts ? À partir d'aujourd'hui, près de 13 millions de foyers vont recevoir d'ici les 8 prochains jours un virement de l'administration fiscale. Il s'agit des foyers qui ont subi un excédent de prélèvement à la source. Et puis le Tour de France, une nouvelle journée au cœur des Alpes. Aujourd'hui, une 19e étape de 128 km, la plus courte des étapes en ligne dans cette édition. En point d'orgue, l'ascension finale vers l'Alpe d'Huez. 2 Français font partie de l'échappée, notamment Lenny Martinez, 7e au classement général. Les coureurs devront à nouveau gravir l'Alpe d'Huez demain pour la dernière étape dans les Alpes. Voilà pour l'info, excellente fin d'après-midi.

0: On termine la semaine, démarrons le week-end et peut-être les vacances pour vous, Stacy, avec Courage to Change.
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0: Et oui, vous avez joué avec nous tout à l'heure. Le standard était ouvert pour vous offrir cet après-midi vos entrées pour deux personnes pour Eurospace Center. Et félicitations à nos gagnantes et nos gagnants du jour. Félicitations à Isabelle Lagrange de Hangecourt. Félicitations également à Jean-Louis Buisine de Savigny-sur-Aine et Sylvie Druard de Maubert-Fontaine. Vous devez nous rappeler au standard de Radio 8 pour nous laisser vos coordonnées complètes. Donc je répète, Isabelle Lagrange de Hangecourt, Jean-Louis Buisine de Savigny-sur-Aine et Sylvie Druard de Maubert-Fontaine. Vous nous appelez au 03 24 27 45 46 pour des nœuds, votre adresse complète. Allez, on vous souhaite un bon week-end. La playlist de vos vacances et la playlist de vos bouchons ce week-end. Sound of Legend arrive et ce sera San Francisco. Et ouais, ça s'annonce chargé sur les routes. Hein. On en reparlera tout à l'heure à l'occasion de l'info. Toujours plus de hits avec Sound of Legend, avec San Francisco. C'est juste avant 17h30 sur Radio 8. Hein.
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0: Merci d'avoir choisi Radio 8, Julien Lib avec Ota et c'était Dis-moi où.
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0: Et rendez-vous un petit peu avant 18h, ce sera dans quelques minutes la petite info en plus. Si vous êtes comme moi, le ventilateur, la climatisation, le ventilateur, si vous dormez avec le ventilo, et bah c'est pas très très bon pour la peau. On va en parler dans quelques instants, soyez là. Et puis sur Radio 8, et bah ça y est, la délivrance, les vacances, une semaine, deux semaines, trois semaines, voire un mois. Bon, certains ne sont pas encore en vacances, certains ont peut-être déjà terminé les vacances. En tout cas, pour tout le monde, toujours plus de 8 dans les Ardennes sur Radio 8 avec dès maintenant Désirless et voici Voyage.

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0: On est là, on finit la journée ensemble, on est bien, on finit la semaine, on commence les vacances. Radio 8, Harry Styles avec American Girls.
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0: Bon, si vous dormez avec un ventilateur, c'est bien pour la fraîcheur, mais c'est beaucoup moins bon pour la peau. Parce que quand il fait chaud, dormir avec un ventilateur, eh ben, c'est presque un réflexe. Alors ça rafraîchit, ça aide à s'endormir, mais ça peut aussi avoir des effets inattendus sur la peau. Par exemple, le flux d'air constant assèche l'environnement et donc votre peau. Donc au réveil, eh ben, résultat, tiraillement, zone de sécheresse, peau plus terne ou plus rugueuse, et surtout si elle est sensible. Alors le ventilateur peut aussi augmenter les irritations, hein, que ce soit rougeur, micro-inflammation, picotement, surtout si votre visage est directement exposé, parce qu'il brasse la poussière aussi, hein, les pollens, les particules, ça peut provoquer des démangeaisons, voire même des plaques rouges chez les peaux réactives, sans oublier les muqueuses, hein, que ce soit les lèvres, le contour des yeux, l'intérieur du nez, ça peut s'assécher pendant la nuit. Alors pour limiter les effets, eh ben une crème riche avant de dormir, un ventilateur propre, on nettoie les pales, un bol d'eau ou un humidificateur, hein, et un baume pour les zones sensibles, la fraîcheur, oui, mais attention, pas à n'importe quel prix, ni au détriment de la peau. Allez, vous restez avec nous, Radio 8 dans un instant, toujours plus de 8 avec David Guetta. Avec Teddy Swims, c'est Tonsen avec Gone Gone Gone. Et à 18h, le rendez-vous de l'info, on retrouvera la rédaction Radio 8.
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0: bon début de week-end, 18h. Merci d'être avec nous, de plus en plus nombreux chaque jour, ça nous fait plaisir. Très bel été, belles vacances avec Radio 8. On jettera un coup d'œil sur vos bons plans de l'été dans un instant. Retour des hits avec au programme, il y aura Louisa et Carbone, Bébé Rexha Festless. Avant cela, c'est l'info et la météo. Le 2 minutes info dès maintenant, c'est avec la rédaction de Radio 8. Bonsoir.
1: Bonsoir à tous. Le sud-ouest en proie aux flammes. La Gironde et les Landes, théâtre de violents incendies depuis hier. Dans les Landes, ce sont 2600 hectares qui sont en partie en fumée autour de Biscarrosse. Par mesure de sécurité, 23 000 personnes ont été évacuées. Le combat des pompiers s'annonce encore long, tout comme en Gironde, avec un incendie d'une ampleur encore plus forte près du bassin d'Arcachon. Les feux continuent de dévorer le paysage, Lynn Baudrier.
2: Oui, au total, ce sont plus de 12 500 hectares de forêt qui ont été détruits, provoquant l'évacuation de 44 000 personnes. Cet après-midi, les habitants d'Arès, d'Andernos-les-Bains ou encore de Somos ont eu ordre d'évacuer via un message d'alerte sur leur smartphone. Plus d'une cinquantaine de maisons et un camping ont brûlé. Pour autant, personne n'a été blessé. L'intervention des pompiers est compliquée par les rafales de vent qui peuvent atteindre 80 km/h. Les prochaines heures s'annoncent encore critiques pour les pompiers. Ils sont un millier engagés sur le terrain, épaulés par un renforcement des moyens aériens, notamment 4 canadaires et 2 hélicoptères bombardiers d'eau.
1: Et pour accueillir les évacués, le parc des expositions de Bordeaux peut prendre en charge jusqu'à 10 000 personnes. Des lits de camp, des espaces de repos, de l'eau et des repas sont mis à disposition. Outre la Gironde, d'autres départements sont aussi confrontés au feu en ce moment. C'est notamment le cas du Var. Depuis le début de l'année, on déplore déjà plus de 50 000 hectares brûlés en France. C'est 3 fois plus que l'année dernière à la même période. Les conséquences de la canicule avec les chiffres des noyades en France. 274 personnes, dont 37 enfants et adolescents, ont perdu la vie par noyade en 2 mois et demi. Environ 4 noyades mortelles sur 5 ont eu lieu lors des journées de vigilance canicule. Une nouvelle journée de départ en vacances du monde sur les routes. Bison futé voie rouge aujourd'hui dans le sud-ouest et le nord-est. C'est orange partout ailleurs. Demain, toute la France sera en rouge. Et puis Tadej Pogacar remporte la 19e étape du Tour de France au sommet de l'Alpe d'Huez. Sa 5e victoire sur cette édition. Demain, les coureurs devront à nouveau gravir le mythique col. Voilà pour l'info. Excellente soirée.
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4: Bonsoir, la couleur du ciel de ce week-end, une journée de samedi qui restera ensoleillée et agréable avant une dégradation attendue pour dimanche avec un front pluvieux qui va traverser la région. Les températures, elles, oscilleront de 12 à 20 degrés. Belle soirée et bon week-end à tous.
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0: Louisa et Carbone avec Étincelle sur Radio 8.
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0: Et un très bon vendredi avec nous, hein, partout dans les Ardennes, à l'écoute de Radio 8. On s'intéressera à vos bons plans de l'été dans quelques instants sur Radio 8. Vous êtes en voiture, ça y est, vous terminez la semaine et surtout, vous commencez les vacances. Et ça, c'est une bonne nouvelle. L'autre bonne nouvelle, c'est que dans un instant, toujours plus de hits sur Radio 8, avec notamment Alex Warren. Eternity à venir dans un instant. C'est juste avant 18h30 sur Radio 8.
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0: Radio 8 en mode week-end ou carrément en mode vacances, hein, c'était Kenji avec le choix.
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0: Et il s'en passe des choses dans les Ardèches. Tiens, on va commencer avec un rendez-vous demain du côté de Varennes. Varennes en fête à partir de 10h jusqu'à 1h du matin avec des animations pour les petits et les grands, avec une journée entièrement gratuite avec notamment de l'aquagym, du pédalo pour se rafraîchir, cheval, atelier sport, maquillage, château gonflable et de nombreuses activités avec une buvette et une petite restauration sur place. Voilà pour ce rendez-vous du côté de Varennes en fête à partir de 10h. Autre rendez-vous avec un concert d'été avec les Future Straits en live à la Francheville, de Sultan of Swing à Money for Nothing. Vous allez revivre l'énergie et la magie de ce groupe mythique. L'ouverture des portes est prévue à 19h30 avec un début du concert à 20h30 dans la cour de l'école. Donc c'est à la Francheville, le tarif 4€, c'est gratuit pour les moins de 12 ans. Autre rendez-vous, on en a déjà parlé, une brocante vide-grenier. Ce sera dimanche dans les rues du village de Douzy de 8h à 18h, une brocante organisée par l'association pour le rêve des enfants où tous les bénéfices serviront à financer les sorties prévues pour les enfants du village. D'autres bons plans sortis à retrouver demain matin dans la grosse mat, évidemment, sur Radio 8. Et nous, on repart en musique sans plus attendre avec Joseph Kamel dès maintenant et voici Crash.
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0: Toujours plus de 8, c'était Marine sur Radio 8 et c'était Escroc.
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0: Eh bien Laurent, on va vous souhaiter une très belle soirée et surtout on aura le plaisir de se retrouver. Bah, ce sera quand? Ce sera lundi les amis. Bon week-end à vous, vous allez peut-être prendre la route pour les vacances. Ça s'annonce chargé, prenez votre mal en patience, décalez au maximum votre départ si vous le pouvez. Sinon, eh ben, vous gardez l'écoute de Radio 8 bien sûr. Si vous sortez ce week-end, ça ne change pas, celui qui conduit c'est celui qui ne boit pas, est très important messieurs, mesdemoiselles. Eh bien sortez couvert, rendez-vous dès lundi 16h et puis avant de partir, on va se quitter en bon terme quand même avec toujours plus de 8 avant 19h. On prend l'apéritif musical ensemble avec dans un instant Angèle et Justice et ce sera What You Want. Angèle, Justice, What You Want juste avant 19h sur Radio 8.
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0: Il est 22h.
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